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1: Les amis, c'est Sam Delcourt pour vous réveiller en direct sur Champs de France. J'espère que vous allez bien ce matin. On va démarrer une nouvelle journée ensemble en direct, donc jusqu'à 10h. Ça fait plaisir de se retrouver en ce vendredi, fin de semaine et bientôt fin de canicule. On l'espère en tout cas. Céline Dion, Ziggy, un garçon pas comme les autres à suivre.
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0: Vous êtes toujours à l'écoute de Chants de France, les plus belles chansons françaises qui continuent. Et je vais vous expliquer comment jouer avec nous. Ce sera votre dernière chance de vous sélectionner et de peut-être repartir, je vous le souhaite, avec un magnifique séjour. Avant ça, Patricia Cass, Mademoiselle, chante le blues et l'horoscope de Marie Letty.
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2: Alors pour ce dernier vendredi du mois de juin, on commence avec les béliers. C'est une belle journée qui s'annonce notamment du côté de l'amour. Taureau, les opportunités que vous attendez vont pointer le bout de leur nez. Gémeaux, vos exigences trop élevées risquent de vous jouer des tours. Cancer, le succès arrive bientôt, il faut encore un peu de persévérance et de courage. Lion, ce vendredi arrive au bon moment, vous avez besoin de ce week-end pour reprendre votre souffle. Vierge, vos petites angoisses de ces derniers jours vont enfin s'atténuer. Balance, vous êtes boosté par la confiance en vous qui est à son maximum en ce moment. Scorpion, vous êtes dans une bonne phase pour faire de bonnes affaires, notamment durant les soldes. Sagittaire, vos talents seront mis en lumière grâce à une situation imprévue. Capricorne, votre naïveté vous joue encore des tours, mais vous saurez la retourner en votre faveur. Verseau, vous allez récolter les fruits de votre patience, comme quoi tout vient à point, à qui sait attendre. Et enfin, les poissons, ce dernier vendredi de juin est le symbole du retour du succès. Sur tous les plans, vous êtes au top.
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2: 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Michel Berger pour la suite avec Chanter pour ceux qui sont loin de chez eux.
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Vous êtes toujours sur Champ de France. Merci de nous avoir choisi avec les infos de 6h qui arrivent d'ici quelques instants. Un point sur la météo. Il va encore faire chaud aujourd'hui, mais ça devrait être normalement, je dis ça, le dernier jour. On va voir ça ensemble juste après Julie Pietri. Eve, lève-toi. Oh.

0: Vous êtes bien sur Chant de France avec les plus belles chansons françaises qui continuent de vous accompagner, les amis. Les 6h pile, on va retrouver la météo dans quelques instants et avant ça, le rappel de l'actualité en une minute avec la rédaction.
1: Bonjour à tous. Vers un fléchissement de la canicule dans l'ouest du pays, 61 départements sont toujours en vigilance rouge ce matin. 11 départements de l'ouest et du sud-ouest sont passés de l'alerte maximale à l'orange. Et face à ces fortes chaleurs, les services d'urgence sont saturés à Paris. Le préfet de police de Paris, Patrice Faure, a donc annoncé interdire la consommation d'alcool sur la voie publique dans la capitale à partir de midi. La vente d'alcool est également prohibée dès 18h. Et c'est une autre conséquence des fortes chaleurs. 50 000 clients sont privés d'électricité selon Enedis. Le gestionnaire du réseau de distribution a déclenché hier la force d'intervention rapide d'électricité face à un risque d'incident élevé. Dans le reste de l'actualité, les pompiers ont arrêté leur recherche à Biarritz. Un bloc de falaise s'est effondré mercredi soir dans l'océan. Une personne est morte et un homme de 34 ans est toujours porté disparu. Les opérations devraient être reprises par les services de la ville. Et puis la Coupe du Monde de football. Les Français disputent leur troisième match de Coupe du Monde contre la Norvège et c'est à 21h ce soir. Excellent début de journée à tous.
2: On démarre cette nouvelle journée avec quelques éclaircies dès ce début de matinée, mais également des nuages et quelques éclairs en région parisienne qui ont été aperçus ce matin, jusqu'à 35 degrés maximum pour la capitale, sinon 38 degrés pour le reste de la journée. Il fera jusqu'à 32 également près de Gap avec des risques d'orage, 40 sont attendus encore une fois à Lyon, on attend 35 près de Toulouse, 31 à Montpellier, jusqu'à 30 également près de Marseille. Je vous souhaite à tous une excellente journée sur Chant de France. 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
0: 6h02 avec l'éphéméride de Marie Letty à suivre. On lira tous vos messages sur le WhatsApp de Chant de France et Thierry Pastor avec le coup de folie tout de suite.

0: quelqu'un de bien. Vous êtes toujours sur Chant de France, merci de nous avoir choisis. Laissez-nous tous vos messages, tiens, 07 45 03 18 18, c'est le WhatsApp de Chant de France. On les lit après Jean-Jacques Goldman, Envole-moi, et on s'envole vers l'éphéméride de Marie-Letty.
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2: Nous souhaitons un bon anniversaire à Damien Sargue, le chanteur qu'on a découvert dans la comédie musicale Roméo plus Juliette, fête ses 45 ans.
3: Aimer, c'est monter si haut.
2: Bon anniversaire également à Indila, la chanteuse qui a ce jour l'une des chansons les plus streamées au monde, fête ses 42 ans. Boone a un an de plus, lui aussi, en ce 26 juin. Il a 60 ans tout pile.
4: Moi, ce qui m'angoisse le plus, c'est pas tellement le vol, c'est surtout avant. C'est le passage de la sécurité dans les aéroports.
2: Autre actrice à souffler une bougie de plus, c'est Véronique Geneste. Elle a 70 ans.
5: Oui, c'est vrai qu'on se connaît par cœur.
2: Et enfin, c'est l'un des chanteurs préférés des Français. On l'a découvert dans le rôle de Quasimodo dans la comédie musicale de Notre-Dame de Paris. Et il fête lui aussi son anniversaire. Il a 54 ans.
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2: Et si vous connaissez une personne se prénommant Athelme, n'oubliez pas de lui souhaiter une bonne fête.
0: Merci Marie-Letty, qu'on retrouve à 6h40, je le rappelle, pour l'horoscope du jour. D'ici là, on lira quelques-uns de vos messages sur le WhatsApp de Chant de France. On fera un point sur la météo et Jean-Jacques Goldman tout de suite. Voici Envole-moi.
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2: Et merci pour tous les messages que vous nous laissez sur le WhatsApp de Chant de France. On a Karine de Nanterre qui nous dit « Hello Sam, je suis dans les bouchons là comme d'habitude, mais franchement avec la musique de Chant de France, ça passe tout seul. » Bah merci beaucoup. Julien aussi de Bordeaux qui nous dit « Salut la team Chant de France, un petit bonjour depuis la Gironde. Je suis en train de prendre un petit café avant d'aller au bureau en vous écoutant. » Patrick de Créteil qui nous dit « Salut Sam, petit message pour te dire que je ne rate jamais ton passage à l'antenne. C'est devenu le rituel du matin. Merci pour les musiques le matin. » Merci à vous Patrick, à vous toutes et vous tous qui nous écoutez sur Chant de France. La suite c'est Désirless avec Voyage, Voyage et la météo très vite.
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Vous êtes sur Chant de France à l'écoute des plus belles chansons françaises avec un point sur la météo en Ile-de-France. La matinée qui est déjà très chaude avec des températures oscillant entre 31 et 34 degrés. L'après-midi, la chaleur reste intense avec des maximales atteignant 38 à Paris et jusqu'à 38 vers le sud de la région. Sur le reste de la France, la matinée est marquée par des températures élevées également, notamment 34 à Strasbourg, 34 à Reims. Pour cet après-midi, le mercure reste élevé avec des pointes atteignant 39 degrés du côté de Strasbourg, tandis que des conditions plus clémentes se trouvent près de la côte atlantique avec par exemple 28 degrés à Brest. Pour la suite, sur Chant de France, on va être clément, on va vous mettre les plus belles chansons françaises. On est tout le temps clément, autant dire. L'horoscope du jour de Marie Letty, bien sûr, qui arrive d'ici quelques instants. Que va-t-il se passer pour vous en cette fin de semaine? On le saura juste après Ginny Lynn, le dilemme.

0: Vous êtes sur Champ de France, n'oubliez pas que dans quelques instants, on joue ensemble, les amis, pour vous faire partir au domaine des Prévert en Bourgogne. Ce sera votre dernière chance de vous inscrire au tirage au sort. Je vous explique comment faire après Daniel Balavoine, le chanteur, et l'horoscope de Marilyn.
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3: Alors pour ce dernier vendredi du mois de juin, on commence avec les béliers, c'est une belle journée qui s'annonce notamment du côté de l'amour. Taureau, les opportunités que vous attendez vont pointer le bout de leur nez. Gémeaux, vos exigences trop élevées risquent de vous jouer des tours. Cancer, le succès arrive bientôt, il faut encore un peu de persévérance et de courage. Lion, ce vendredi arrive au bon moment, vous avez besoin de ce week-end pour reprendre votre souffle. Vierge, vos petites angoisses de ces derniers jours vont enfin s'atténuer. Balance, vous êtes boosté par la confiance en vous qui est à son maximum en ce moment. Scorpion, vous êtes dans une bonne phase pour faire de bonnes affaires, notamment durant les soldes. Sagittaire, vos talents seront mis en lumière grâce à une situation imprévue. Capricorne, votre naïveté vous joue encore des tours, mais vous saurez la retourner en votre faveur. Verseau, vous allez récolter les fruits de votre patience, comme quoi tout vient à point, à qui c'est attendre. Et enfin, les poissons, ce dernier vendredi de juin est le symbole du retour du succès. Sur tous les plans, vous êtes au top.
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0: Vous êtes sur Chant de France, il est 6h57.
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0: Eh oui, Sam Delcourt pour vous servir. Les amis, je vous rappelle que tout à l'heure ce sera notre grand tirage au sort. Il vous reste encore une chance de vous inscrire, de participer pour partir au domaine des Préverts en Bourgogne. 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Les infos avec la rédaction dans quelques instants. Et Joy Jonathan, tout de suite, voici Saïra. Dis-moi que

0: ça ira.
1: Et il est 7h, vous écoutez Chant de France, les plus belles chansons françaises qui continuent avec Alain Chamfort. Ce sera la fièvre dans le sang, la météo et le rappel de l'actualité en une minute avec la rédaction.
2: Bonjour à tous. Il fait toujours chaud en France. 61 départements sont en vigilance rouge canicule aujourd'hui, mais 11 départements de l'ouest et du sud-ouest sont passés de l'alerte maximale à l'orange. À Paris, le préfet de police Patrice Faure a annoncé interdire la consommation d'alcool sur la voie publique dans la capitale à partir de midi. La vente d'alcool est également prohibée dès 18h. Autre conséquence, le trafic ferroviaire est toujours perturbé. La canicule a obligé la SNCF à supprimer près de 10% de ses trains et la direction n'exclut pas d'en supprimer davantage si la sécurité était mise en danger dans les prochains jours, pourtant période de départ en vacances. Dans le reste de l'actualité, Emmanuel Macron et Giorgia Meloni affichent une relation sérieuse, mais pas glaciale. Les dirigeants français et italiens étaient réunis pour un sommet organisé hier à Antibes. Ils se sont attachés à dissiper leur dissonance. Le bilan s'alourdit après ce violent séisme hier au Venezuela. Au moins 235 personnes sont mortes. Et puis le football, l'équipe de France joue ce soir son dernier match de phase de groupe de la Coupe du Monde. Les Bleus affrontent la Norvège à 21h. Excellent début de journée à tous.
3: On démarre cette nouvelle journée avec quelques éclaircies dès ce début de matinée, mais également des nuages et quelques éclairs en région parisienne qui ont été aperçus ce matin, jusqu'à 35 degrés maximum pour la capitale, sinon 38 degrés pour le reste de la journée. Il fera jusqu'à 32 également près de Gap avec des risques d'orage. 40 sont attendus encore une fois à Lyon. On attend 35 près de Toulouse, 31 à Montpellier, jusqu'à 30 également près de Marseille. Je vous souhaite à tous une excellente journée sur Chant de France.
1: Allez, si vous êtes sur Chant de France, on va parler de vente de climatiseurs et de congés climatiques. C'est les nouveautés, il est 7h02, Alain Chamfort.

0: 7h09, vous êtes sur Chant de France avec les plus belles chansons françaises qui continuent. Zouk Machine, Maldon pour la suite et l'éphéméride de Marie Letty avant de parler de la vente des climatiseurs.
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2: Nous souhaitons un bon anniversaire à Damien Sargue, le chanteur qu'on a découvert dans la comédie musicale Roméo plus Juliette, fête ses 45 ans.
3: Aimer, c'est monter si haut.
2: Bon anniversaire également à Indila, la chanteuse qui a ce jour l'une des chansons les plus streamées au monde, fête ses 42 ans. Boone a un an de plus, lui aussi, en ce 26 juin. Il a 60 ans tout pile.
4: Moi, ce qui m'angoisse le plus, c'est pas tellement le vol, c'est surtout avant. C'est le passage de la sécurité dans les aéroports.
2: Autre actrice à souffler une bougie de plus, c'est Véronique Geneste. Elle a 70 ans.
5: Oui, c'est vrai qu'on se connaît par cœur.
2: Et enfin, c'est l'un des chanteurs préférés des Français. On l'a découvert dans le rôle de Quasimodo dans la comédie musicale de Notre-Dame de Paris. Il fête lui aussi son anniversaire. Il a 54 ans.
6: C'est comme si j'avais pris la... J'ai sorti la grande voile, j'ai glissé sous le vent.
2: Et si vous connaissez une personne se prénommant Athelme, n'oubliez pas de lui souhaiter une bonne fête.
0: Je vais chercher Marie Letty, mais je suis pas sûr que j'ai de Athelme en stock. En tout cas, bonne fête à vous si c'est le cas ce matin sur Chant de France. Zouk Machine, pour la suite avec Maldon, on parlera de la vente des climatiseurs en France et on parlera également de quelque chose que les Français réclament de plus en plus qui s'appelle un congé climatique. Je vous expliquerai tout avant 8h. Restez bien avec nous sur Chant de France.
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0: 7h24, vous écoutez Chant de France, les plus belles chansons françaises pour vous réveiller. La suite, ce sera avec Indochine.
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0: Et 33%, les amis, c'est la hausse des achats de climatiseurs en France en 2 ans. 8 Français sur 10 jugent cet appareil néfaste pour l'environnement. Mais malgré tout, un foyer sur 4 s'est équipé. Les experts sont plutôt positifs en France. La clim ne détruit pas le climat mondial car notre électricité est décarbonée. Le problème se trouve dans la rue à cause des rejets d'air chaud, en fait. Un air chaud qui ne réchauffe pas globalement l'atmosphère, mais peut quand même aggraver localement la chaleur à force d'être utilisée. Donc, c'est à utiliser avec parcimonie, tout simplement. La suite, c'est la météo sur Chant de France et Indochine avec l'aventurier.
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7h33, vous êtes en direct sur Champ de France. Merci de nous avoir choisi avec un point sur la météo en Ile-de-France. Une matinée déjà très chaude avec des températures qui oscillent entre 31 et 34 degrés. L'après-midi, la chaleur qui va rester intense normalement avec des maximales atteignant 38 degrés à Paris jusqu'à 38 vers le sud de la région. Et quelques averses également localement qui sont en train d'arriver. C'est vrai que le temps est assez instable. Sur le reste de la France, la matinée est marquée par des températures élevées, notamment 34 à Strasbourg.

Strasbourg et Reims. Pour cet après-midi, le mercure reste élevé avec des pointes atteignant 39 à Strasbourg, tandis que des conditions plus clémentes se trouvent près de la côte atlantique. Par exemple, il fera 28 degrés du côté de Brest. Pour la suite, Eddy Mitchell avant l'horoscope du jour.

0: Bienvenue sur Chant de France, les plus belles chansons françaises avec Francis Cabrel. Et dans quelques instants, on parle du congé climatique. C'est quelque chose que réclament énormément les Français. Avant ça, 7h41, voici l'horoscope du jour.
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3: Alors pour ce dernier vendredi du mois de juin, on commence avec les béliers, c'est une belle journée qui s'annonce notamment du côté de l'amour.
4: Taureau, les opportunités que vous attendez vont pointer le bout de leur nez.
5: Gémeaux, vos exigences trop élevées risquent de vous jouer des tours.
6: Cancer, le succès arrive bientôt, il faut encore un peu de persévérance et de courage.
7: Lion, ce vendredi arrive au bon moment, vous avez besoin de ce week-end pour reprendre votre souffle.
8: Vierge, vos petites angoisses de ces derniers jours vont enfin s'atténuer.
9: Balance, vous êtes boosté par la confiance en vous qui est à son maximum en ce moment.
10: Scorpion, vous êtes dans une bonne phase pour faire de bonnes affaires, notamment durant les soldes.
11: Sagittaire, vos talents seront mis en lumière grâce à une situation imprévue.
12: Capricorne, votre naïveté vous joue encore des tours, mais vous saurez la retourner en votre faveur.
13: Verseau, vous allez récolter les fruits de votre patience, comme quoi tout vient à point à qui sait attendre.
14: Et enfin, les poissons, ce dernier vendredi de juin est le symbole du retour du succès sur tous les plans. Vous êtes au top.
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0: 7h55, les amis, merci de nous avoir rejoints sur Chant de France.
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0: 6 Français sur 10, c'est le nombre de Français qui réclament un congé climatique. Les amis, avec la canicule actuelle, l'idée fait son chemin. Le principe est simple, les salariés restent chez eux les jours de météo extrême. L'État paye leur journée. L'Espagne applique déjà ce modèle depuis des inondations assez meurtrières. Les jeunes et les actifs portent le sujet, bien sûr. 76% des moins de 35 ans soutiennent la proposition. Les partisans veulent protéger la santé des travailleurs face à la chaleur, surtout ceux qui travaillent à l'extérieur, et les opposants, eux, refusent de plomber l'activité économique. Alors dites-nous un petit peu votre avis, 07 45 03 18 18, est-ce que c'est une bonne idée? On en parle bien sûr dans cette émission. Michel Sardou, Être une femme et les infos de 8h.

0: Vous êtes sur Champ de France, il est 8h pile dans quelques instants. Les amis, on vous envoie dans le domaine des Prévert. Vous avez encore une chance de vous sélectionner pour le tirage au sort 09 72 10 11 50. Daniel Balavoine arrive et tout de suite le rappel de l'actualité en une minute avec la rédaction.
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3: Bonjour à tous. Vers un week-end compliqué dans les hôpitaux, conséquence de la canicule qui sévit en France, le gouvernement a activé le niveau 3 du plan Orsan qui porte la mobilisation du système de santé à son niveau le plus élevé. En attendant, 61 départements sont toujours en vigilance rouge canicule, mais 11 départements de l'ouest et du sud-ouest sont passés de l'alerte maximale à l'orange. Et c'est dans ces conditions que débutent les épreuves du brevet ce matin. Les 853 874 candidats commencent avec l'épreuve de français. Le plan d'évacuation du détroit d'Ormuz suspendu en cause une attaque dans le golfe d'Oman. Selon l'agence de sécurité maritime britannique, un cargo a été touché à tribord par un projectile non identifié. Stéphane Plaza jugé en appel aujourd'hui. L'agent immobilier ex-animateur de télévision est accusé de violence conjugale par deux de ses ex-compagnes. Et puis la Coupe du Monde de football, la première place de leur groupe dans le viseur des Bleus. Les Français disputent ce soir leur troisième match contre la Norvège, le dernier de la phase de groupe. France-Norvège, c'est à partir de 21h. Excellent début de matinée à tous.
4: On démarre cette nouvelle journée avec quelques éclaircies dès ce début de matinée, mais également des nuages et quelques éclairs en région parisienne qui ont été aperçus ce matin, jusqu'à 35 degrés maximum pour la capitale, sinon 38 degrés pour le reste de la journée. Il fera jusqu'à 32 également près de Gap avec des risques d'orage, 40 sont attendus encore une fois à Lyon, on attend 35 près de Toulouse, 31 à Montpellier, jusqu'à 30 également près de Marseille. Je vous souhaite à tous une excellente journée sur Champ de France. 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
0: 8h02, vous êtes sur Champ de France dans quelques instants. Les amis, dernière sélection avec le Music Quiz juste après Daniel Balavoine, Je ne suis pas un héros.

0: Bon, du soleil, vous en avez. 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Si vous nous appelez au 09 72 10 11 50, dernière chance de vous sélectionner dans quelques instants. Juste après Elsa, t'en vas pas et l'éphéméride de Marie Letty.
1: 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Nous souhaitons un bon anniversaire à Damien Sargue, le chanteur qu'on a découvert dans la comédie musicale Roméo plus Juliette, fête ses 45 ans.
2: Aimer, c'est monter si haut.
1: Bon anniversaire également à Indila, la chanteuse qui a ce jour l'une des chansons les plus streamées au monde, fête ses 42 ans. Boon a un an de plus lui aussi en ce 26 juin, il a 60 ans tout pile.
3: Moi ce qui m'angoisse le plus c'est pas tellement le vol, c'est surtout avant. C'est le passage de la sécurité dans les aéroports.
1: Autre actrice à souffler une bougie de plus, c'est Véronique Geneste, elle a 70 ans.
4: Oui, c'est vrai qu'on se connaît par cœur.
1: Et enfin, c'est l'un des chanteurs préférés des Français, on l'a découvert dans le rôle de Quasimodo dans la comédie musicale de Notre-Dame de Paris. Il fête lui aussi son anniversaire, il a 54 ans.
5: C'est comme si j'avais pris la...
1: Et si vous connaissez une personne se prénommant Athelme, n'oubliez pas de lui souhaiter une bonne fête.
0: Bonne fête à vous les amis, à 8h11 dans quelques instants. Elsa, t'en vas pas et on joue ensemble au Music Quiz.
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0: Vous êtes sur Chant de France, toujours les plus belles chansons françaises pour vous accompagner. C'est le moment de jouer ensemble au Music Quiz.
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0: Et nous filons du côté de Marseille, les amis, pour retrouver Fred. Ça va, Fred ?
3: Oui, salut, ça va, impeccable.
0: Bah super, ça fait plaisir d'entendre l'accent. L'accent du sud. Il fait chaud là, Marseille ?
3: Oui, très très chaud.
0: Ouais, aussi.
3: C'est la canicule, ouais.
0: De partout, ouais. En effet. Fred, vous jouez pour partir avec qui aujourd'hui ?
3: Avec ma femme.
0: Avec votre femme, comment elle s'appelle votre femme ?
3: Ludivine.
0: Ludivine, qu'on embrasse. Ça fait longtemps que vous êtes avec Ludivine ?
3: Oui, oui, oui.
0: Combien ? 10, 15, 20 ans, 30 ans ?
3: Non, 5 ans.
0: 5 ans, bah c'est déjà pas mal. Écoutez, ouais. On espère que vous allez fêter ça en beauté. Faut déjà se sélectionner pour le tirage au sort de tout à l'heure, 8h55, hein, je le rappelle, pour tous ceux qui ont joué avec nous cette semaine. On va jouer à la bonne parole. Un titre va partir, un moment il s'arrêtera, il faudra compléter les paroles en 30 secondes. Est-ce que vous êtes prêt, Fred ?
3: Allez, c'est parti.
0: Alors écoutez bien. Attention, top chrono, elle danse tous les
3: soirs.
0: Pour les dockers du port qui ne pensent qu'à boire. Bonne réponse. Eh oui, on va dire pour les dockers du vieux port qui ne pensent qu'à boire.
3: Oui, oui.
0: Merci mon cher Fred. Écoutez, vous êtes en lice. Tout à l'heure, si je vous rappelle, 8h55, il faut bien décrocher. Hein.
3: Merci.
0: Voilà, je vous préviens. Eh bien écoutez, je vous souhaite bonne chance. À partir de maintenant, Fred, ce n'est plus que le destin. On vous embrasse. Dans quelques instants, la météo et Jean-Jacques Goldman qui arrive avec là-bas.
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France, les plus belles chansons françaises pour continuer de vous accompagner, les amis, avec un point sur la météo. En Ile-de-France, la matinée qui est déjà très chaude avec des températures aussi entre 31 et 34 degrés l'après-midi. La chaleur reste intense avec des maximales atteignant 38 à Paris et jusqu'à 38 vers le sud de la région. Sur le reste de la France, la matinée qui est marquée par des températures élevées, notamment 34 à Strasbourg et à Reims. Cet après-midi, ça monte dans le même secteur, 39 degrés. Tandis que dans des conditions plus clémentes, eh bien, on retrouve 28 degrés du côté de Brest et sur les côtes atlantiques. Pour la suite sur Chant de France, l'horoscope de Marie Letty qui va arriver d'ici quelques instants et bientôt le tirage au sort qui va repartir avec son séjour au domaine des Prévert en Bourgogne. L'un de vous qui jouait avec nous bien sûr cette semaine, tenez-vous près du téléphone si vous êtes concerné. Hélène Segarra et Laura Pausini avec On n'oublie jamais rien. Avant ça sur Chant de France.

0: 7h40, vous êtes en direct sur Champ de France. Dans quelques instants, on découvrira que je parle pas français. Bon, ça vous l'avez déjà découvert du coup, mais on découvrira surtout qui repart avec un magnifique séjour au domaine des Préverts en Bourgogne. Ce sera juste après Diane Tell, Si j'étais un homme. Et puis l'horoscope de Marie-Laetitia.
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3: Alors pour ce dernier vendredi du mois de juin, on commence avec les béliers, c'est une belle journée qui s'annonce notamment du côté de l'amour. Taureau, les opportunités que vous attendez vont pointer le bout de leur nez. Gémeaux, vos exigences trop élevées risquent de vous jouer des tours. Cancer, le succès arrive bientôt, il faut encore un peu de persévérance et de courage. Lion, ce vendredi arrive au bon moment, vous avez besoin de ce week-end pour reprendre votre souffle. Vierge, vos petites angoisses de ces derniers jours vont enfin s'atténuer. Balance, vous êtes boosté par la confiance en vous qui est à son maximum en ce moment. Scorpion, vous êtes dans une bonne phase pour faire de bonnes affaires, notamment durant les soldes. Sagittaire, vos talents seront mis en lumière grâce à une situation imprévue. Capricorne, votre naïveté vous joue encore des tours, mais vous saurez la retourner en votre faveur. Verseau, vous allez récolter les fruits de votre patience, comme quoi tout vient à point, à qui c'est attendre. Et enfin, les poissons, ce dernier vendredi de juin est le symbole du retour du succès sur tous les plans. Vous êtes au top.
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0: Allez, merci d'être avec nous sur Champ de France. C'est le moment de notre grand tirage au sort.
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0: Et oui, toute cette semaine, vous avez joué avec nous sur Champ de France pour remporter votre séjour au domaine des Prévert en Bourgogne. Vous avez tous appelé le standard. Certains ont joué avec nous cette semaine, donc, pour pouvoir repartir avec ce magnifique cadeau. Et c'est le moment, donc, de composer un numéro, le numéro de celui ou celle, c'est ce que je voulais dire, qui remporte son séjour, qui a été tiré au sort parmi tous ceux qui ont joué avec nous cette semaine. C'est parti, vous l'entendez, ça sonne. Et si ça répond pas, bien sûr, on passe à quelqu'un d'autre. Attention, deuxième sonnerie.
2: Bonjour, vous êtes bien sur la messagerie de
0: Patrick. Attention, Patrick qui malheureusement ne répond pas. On va donc appeler quelqu'un d'autre et on va l'appeler dans un instant parce que là, je pense que on va être un petit peu court niveau timing. Donc ne bougez pas, restez bien avec nous sur Champ de France. On écoute ensemble Héloïse avec Ritza et c'est Comment tu vas. Bienvenue.

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0: Et on enchaîne directement. Les amis, on a essayé d'appeler Patrick de Marseille il y a quelques instants. Ça ne répondait pas. Donc forcément, on va passer à quelqu'un d'autre hein, pour savoir qui remporte son séjour au domaine des Prévert. Attention, ça ressonne chez quelqu'un d'autre.
2: Oui, allô.
0: Allô, Brigitte.
2: Allô, allô, allô.
0: Oui, c'est Brigitte, ça va?
2: Oui, c'est Brigitte.
0: Ah, ça va. Ok, j'avais peur d'être tombée sur la mauvaise personne. Brigitte, comment ça va?
2: Eh ben, je suis contente de vous entendre.
0: Ah ben, j'imagine, vous savez que c'est synonyme plutôt de bonnes nouvelles.
2: Ah ben oui, j'écoutais tout à l'heure, depuis ce matin, je suis là, je dis, oh, mon Dieu, mais je garde mon téléphone, je veux pas louper l'appel.
0: Eh ben, écoutez, Brigitte, c'est officiel, vous partez au domaine des Prévert en Bourgogne, bravo.
2: C'est génial, merci.
0: Bravo.
2: Là, je suis aux anges.
0: Eh ben, ça fait plaisir.
2: Vraiment.
0: Vous allez partir avec qui déjà?
2: Eh ben, avec mon compagnon.
0: Eh ben voilà, on vous embrasse tous les deux. Je suis désolé, je suis un petit peu à la bourre, mais en tout cas, c'est gagné pour vous, Brigitte. Merci beaucoup.
2: Oui, j'ai entendu, vous étiez à la bourre, mais je suis vraiment contente et un grand merci.
0: Merci à vous, Brigitte. Bougez pas, je vous reprends en antenne et encore. Bravo, la suite, les amis, c'est la compile du matin sur Chant de France, la météo et le rappel de l'actualité en une minute avec la rédaction.
3: Bonjour à tous, EDF débloque 80 millions d'euros pour équiper rapidement les écoles de solutions de rafraîchissement. C'est l'annonce ce matin du ministre de l'économie Roland Lescure, alors que les établissements scolaires subissent aussi la chaleur. En attendant, il continue de faire très chaud, 61 départements sont en vigilance rouge canicule aujourd'hui. Et face à ces chaleurs, de nombreux événements sont impactés. À Paris, le We Run, course du PSG prévue ce week-end, est annulé. Dans la capitale, où la marche des fiertés pourrait également être annulée. Et enfin, dans ce contexte, le gouvernement se réunit aujourd'hui. Une nouvelle réunion interministérielle de crise aura lieu à 16h cet après-midi. Dans le reste de l'actualité, les pompiers ont arrêté leur recherche à Biarritz. Un bloc de falaise s'est effondré mercredi soir dans l'océan. Une personne est morte et un homme de 34 ans est toujours porté disparu. Les opérations devraient être reprises par les services de la ville. Et puis le football, les Bleus disputent ce soir leur troisième match de la Coupe du Monde contre la Norvège. Le dernier de la phase de groupe à 21h. Excellente matinée à tous.
4: On démarre cette nouvelle journée avec quelques éclaircies dès ce début de matinée, mais également des nuages et quelques éclairs en région parisienne qui ont été aperçus ce matin, jusqu'à 35 degrés maximum pour la capitale, sinon 38 degrés pour le reste de la journée. Il fera jusqu'à 32 également près de Gap avec des risques d'orage. 40 sont attendus encore une fois à Lyon. On attend 35 près de Toulouse, 31 à Montpellier, jusqu'à 30 également près de Marseille. Je vous souhaite à tous une excellente journée sur Chant de France. 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
0: 9h02, la compile du matin, choisie par Virginie de Loriol avec Alain Chamfort, Benabar et Rose Laurence. Africa, tout de suite.

0: 9h13, merci d'écouter Chant de France.
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0: Et on félicite encore Brigitte de Calvisson, tout près de Nîmes, qui remporte son séjour au domaine des Préverts avec Chant de France pour aller visiter la Bourgogne. Merci en tout cas d'être aussi fidèle. De nouveaux cadeaux, bien sûr, arrivent dès la semaine prochaine. Quelque chose me dit que là, si vous restez à l'écoute, vous allez découvrir le cadeau de la semaine prochaine. Juste avant, une demi-heure des plus belles chansons françaises en non-stop avec Michel Polnareff, Mozart, l'Opéra Rock et France Gall avec musique.
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9h32, vous êtes toujours sur Chant de France, les plus belles chansons françaises, les amis. Vous êtes au cœur d'une demi-heure des plus belles chansons françaises en non-stop. D'ailleurs, ça continue avec Vita Slimane, Florent Pagny et Larousseau. Tout de suite, voici Tu m'oublieras sur Chant de France.

0: êtes toujours sur Champ de France avec Vita et Slimane à 9h42.
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0: Eh oui, merci d'avoir été avec nous les amis. C'était les Matins Champs de France, le réveil qui vous fait chanter. J'espère en tout cas que vous avez passé un bon moment en notre compagnie. On va se quitter avec Francis Cabrel et Mickaël Dorian, bien sûr, qui va vous accompagner à partir de 10h. Je vous dis à lundi dès 5h. Passez un bon week-end.
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0: Champ de France, nous sommes le vendredi 26 juin, soyez les bienvenus. La bonne parole tout à l'heure pour gagner votre enceinte Ecopop d'Amazon. On va jouer, on va chanter aussi avec Étienne Dao, Duel au soleil dans les prochaines minutes. Et le duo Garou Céline Dion, on écoutera Sous le vent. Bienvenue sur Champ de France.
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Les plus grands classiques de la chanson sont sur Chant de France avec Monsieur Michel Sardou, c'est chanteur de jazz. Et 30 minutes de musique non-stop ce matin. On démarre tranquillement ce vendredi matin avec Indochine et le duo Lara Fabian-Morane. Joli souvenir, tout en douceur. Voici Tu es mon autre sur Chant de France.

0: Indochine sur Chant de France. À l'instant, c'était No Name.
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0: À quelques heures du week-end, dernier week-end du mois de juin, une baisse des températures est attendue dimanche, mais pour le moment, eh bien, courage, forcément, c'est toujours très difficile. Si vous êtes à la maison, au bureau, j'espère que vous avez la clim. Profitez bien de ce qui arrive dans un instant. Et avant 11h, Calogero et Patricia Cass pour vous sur Chant de France.
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0: c'était Pierre Garnier sur Champ de France.
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0: Une enceinte Eco-Pop d'Amazon a gagné encore aujourd'hui pour contrôler votre maison connectée. Alexa, allume la clim. Ça fonctionne, hein, je peux vous le dire, ça marche même très bien. Et on joue avec Mylène Farmer et Syl. Ce matin, les mots. Le disque s'arrête, trouvez la bonne parole et c'est gagné. Écoutez bien.
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0: Les mots d'amour, un comble ou les mots d'amour, un temple. Un comble ou un temple, à vous de choisir entre les deux. 0972 10 11 50. Réponse avant midi, pas facile hein. Bonne chance à vous, Bandolero tout de suite. C'est Paris Latino sur Champ de France.
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C'était Garou seul sur Champ de France ce matin et 30 minutes de musique non-stop en ce moment. Les plus belles chansons françaises au travail ou à la maison pour chanter à quelques heures du week-end. Pascal Obispo, Francis Cabrel, extrait du projet Héritage de Pascal Obispo. C'est une nouveauté, il faudra que pleuve l'amour après Mylène Farmer sur Champ de France.

0: Pascal Obispo et Francis Cabrel, nouveauté chante français.
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0: Avec Mylène Farmer et Cyril, les mots ce matin, les mots d'amour, un comble ou un temple, vous aviez le choix entre les deux, voici la bonne parole. Temple, oui, bravo à Bénédicte. Bénédicte, elle habite à Dijon, elle écoute Chant de France en DAB+, et s'est gagné une enceinte éco-pop d'Amazon. Rendez-vous à 17h10 pour tenter à nouveau votre chance, dernière chance même, avec Olivier Leroux tout à l'heure. Voici Étienne Dao, Weekend à Rome sur Chant de France.
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0: C'était Matt Pokora, qui on est sur Chant de France.
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0: Et bienvenue si vous venez de nous rejoindre ce midi, bon appétit hein, si vous êtes à table. On continue tranquillement ce vendredi à quelques heures du week-end avec 30 minutes de musique non-stop et parmi les plus belles chansons françaises, un classique de Daniel Balavoine hein, dans un instant, Duc c'est beau. Je vous prépare aussi Céline Dion, Destin sur Chant de France.
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Marc Lavoine sur Champ de France la semaine prochaine, et une petite salade ce midi pour le déjeuner. Je crois que ce sera très bien. Pas question de manger chaud avec ces températures, et surtout beaucoup d'eau pour s'hydrater. Et 30 minutes de musique non-stop. Les plus belles chansons françaises continuent avec Emmanuel Moir, Beau Malheur, et ce classique sublime de Catherine Lara, Nuit Magique sur Champ de France.

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0: Vianney sur Champ de France, c'était La Fille du Sud.
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0: Et la suite de ce vendredi après-midi, à quelques heures du week-end, Paul Terretta dans un instant. Dernier week-end du mois de juin qui se prépare, et ben pensez à bien vous rafraîchir hein, surtout ce week-end, même si les températures baissent dimanche, hein, mais on n'oublie pas de s'hydrater, on prend des nouvelles aussi de ses proches, hein, c'est important ces périodes

0: bon week-end sur Champs de France, à lundi.
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1: Le nouveau titre d'Admir à l'imparfaite sur Champ de France.
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1: Et les plus belles nouveautés de la chanson française sont disponibles toute la journée en écoutant la web radio digitale Champ de France Nouveauté. 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Je vous souhaite un bon vendredi après-midi. Soyez les bienvenus à quelques heures du week-end avec une demi-heure de musique sans interruption. En approche, De Palmas nous rejoint tout de suite. Après Mécano, voici Une femme avec une femme sur Champ de France.
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0: Très belle journée sur Chant de France avec Indochine.
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0: Les plus belles chansons françaises pour continuer ce dernier après-midi de la semaine avec Jennifer. Après Marc Lavoine, J'ai tout oublié. 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

0: Bon après-midi avec les plus belles chansons françaises. C'était Vanessa Paradis sur Chant de France.
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0: 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L'après-midi continue avec les plus belles chansons françaises. Daniel Lévy et Véronique Sanson à suivre sur Chant de France.
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0: La Grenade, le premier grand succès de Clara Luciani sur Chant de France.
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0: On poursuit ce vendredi après-midi avec les plus belles chansons françaises et dans cette nouvelle demi-heure de musique sans interruption, Louis Bertignac. Il y aura aussi Mylène Farmer, la chanteuse qui a dévoilé cette semaine la pochette de son nouvel album intitulé Égrégore, qui sortira le 30 octobre prochain. Elle arrive tout de suite, Mylène Farmer, avec XXL sur Chant de France.
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0: Bon vendredi et bon début de week-end si vous avez déjà la chance d'en profiter. Lundi, c'est le retour des matins Chant de France avec Sam Delcourt dès 5h. C'est le réveil qui fait chanter. Et il y a des cadeaux à gagner tous les matins dans le Music Quiz. 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Daniel Balavoine pour la suite. Avant de retrouver Terry Moïse dans cette demi-heure de musique sans interruption avec les plus belles chansons françaises sur Chant de France.
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0: Christophe Maé sur Chant de France.
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0: Christophe Maé qui était l'invité des interviews Chant de France il y a quelques semaines, et tous les artistes qui sont passés derrière le micro Chant de France sont à retrouver évidemment en podcast sur l'application Chant de France. L'après-midi continue avec les plus belles chansons françaises, France Gall tout de suite, Grégory Lemarchal aussi tout à l'heure, et puis vous débutez le week-end en bonne compagnie avec Olivier qui prend le relais dès 16h sur Chant de France. Je vous souhaite une bonne fin de journée, nous on se recroise lundi dès 13h.
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0: Très bon vendredi après-midi à l'écoute de Chants de France et des plus belles chansons françaises avec Alain Souchon et Indochine dans une minute après l'info avec Olivier Doyen. Il est 16h.
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2: Bonjour à tous, la météo des orages vont traverser la moitié nord de la France demain, puis ils se décaleront vers l'est et le sud dans la journée de dimanche. Les températures seront encore élevées et demain, comptez jusqu'à 31 degrés à Nantes et Nice, 36 à Toulouse, 37 à Paris et 39 à Strasbourg et Lyon. Ça ira mieux dimanche où les maximales devraient retomber entre 19 et 36 degrés. L'alerte rouge à la canicule pèse encore sur 61 départements. Aujourd'hui, le ministre de l'Intérieur, Laurent Nunez, recommande au préfet d'interdire au moins jusqu'à demain la consommation et la vente à emporter d'alcool dans l'espace public pour faire baisser la pression dans les hôpitaux. Au moins 55 morts ont été prises en charge par le SAMU hier à Paris, 6 fois plus que d'habitude. Stéphane Plaza, rejugé en appel cet après-midi, l'ancien animateur comparé devant le tribunal de Paris. L'an dernier, il avait été écopé d'1 an de prison avec sursis pour des violences commises sur 2 de ses ex-compagnes. Il assure cependant avoir été victime de cyberharcèlement. Son procès va durer jusqu'à mercredi prochain. Le bilan du double séisme au Venezuela s'alourdit encore. On déplore désormais 589 morts dans les environs de Caracas et plusieurs milliers de blessés. Les recherches se poursuivent pour tenter de retrouver d'éventuels survivants. Le football, la France jouera sans pression. Ce soir, les Bleus affrontent la Norvège pour leur troisième et dernier match des phases éliminatoires. Mais ils sont d'ores et déjà qualifiés pour les 16e de finale. Et ce sera sans leur sélectionneur Didier Deschamps, retenu en France par les obsèques de sa mère. La rencontre débutera à 21h. La canicule a également eu raison des Solidays. Le festival qui devait débuter aujourd'hui et jusqu'à dimanche sur l'hippodrome de Longchamp a dû être annulé. Les organisateurs ont attendu jusqu'au dernier moment pour tenter de le maintenir. L'événement devait accueillir Gims, Aurel San, Elena ou encore Big Flo et Oli. Passez une bonne après-midi sur Chants de France avec Indochine.

0: Champ de France Nouveauté avec la grande gagnante de la Star Academy, Ambre, et je me demande...
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0: Avec vous jusqu'à 21h et pour vous emmener jusqu'aux portes du week-end et avec le tout dernier cadeau de la semaine également du côté de la Bonne Parole avec la toute dernière enceinte connectée Ecopop à décrocher. Ce sera vers les 17h10 et voici la pour chanter ce vendredi après-midi une nouvelle demi-heure de musique sans interruption avec les plus belles chansons françaises Zazie ou encore Cookie Dingler, Femme Libérée sur Champ de France. Soyez les bienvenus.
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Un point, c'est toi sur Champ de France avec Zazie et un vendredi très chaud, vendredi une nouvelle fois. Avec Champ de France et avec vous, j'espère que cette période n'est pas trop compliquée tout de même. J'espère que vous êtes bien au frais, ou disons relativement au frais pour passer l'après-midi. Avec les plus belles chansons françaises pour chanter à présent, pleine demi-heure de musique sans interruption avec Alain Chamfort sur Champ de France.

0: Chant de France, les plus belles chansons françaises avec Niagara, je dois m'en aller, c'est à suivre.
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0: Allez, une toute dernière enceinte connectée Ecopop d'Amazon, c'est à gagner sur Chant de France et c'est dans un instant grâce à la bonne parole. Et avant cela, nous allons chanter ensemble avec juste avant 17h et la Minute Info, nous allons chanter avec le duo Marc Lavoine Clairquem et voici donc Niagara sur Chant de France.
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0: vendredi avec Chant de France et bon début de week-end. Déjà peut-être pour vous, on va jouer à la bonne parole après l'info avec Olivier Doyen et après avoir chanté avec François Fellman, 17h.
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2: Bonjour à tous, la météo vers une fin d'épisode caniculaire. Le mercure restera élevé encore demain pratiquement partout. Seulement 23 degrés dans l'après-midi à Brest, mais 31 à Marseille, 34 à Lille, 35 à Bordeaux, 37 à Paris et 39 à Lyon. Une perturbation orageuse va cependant traverser le pays au cours du week-end et faire baisser les températures. On aura entre 19 et 36 degrés dimanche pour les maximales. Le ministère de la Santé se dit préoccupé par les décès à domicile alors que 50 départements resteront en alerte rouge canicule demain en France. Aucune donnée chiffrée n'a toutefois été fournie sur le nombre de décès imputables directement à la chaleur, précise le ministère. En revanche, la situation est maîtrisée dans les EHPAD, assure Sébastien Lecornu. 850 000 élèves de 3e ont entamé les épreuves du brevet. Ils ont passé celle de français ce matin. Lundi, place à l'histoire-géo le matin, puis les sciences l'après-midi, avant de terminer par les mathématiques mardi matin. Et le nombre de diplômés pourrait être plus bas cette année en raison d'une modification du barème de notes. Volkswagen envisagerait de supprimer 100 000 postes dans le monde. Le géant allemand de l'automobile souhaite réduire de 16% ses effectifs actuels, dont la moitié rien qu'en Allemagne. Il met en cause la flambée de coûts de l'énergie, mais aussi la concurrence chinoise ou encore le passage difficile à l'électrique. Le pape Léon XIV attendu à Paris, le souverain pontife célébrera une messe le 26 septembre sur la place de la Concorde et des Champs-Élysées. Depuis le Vatican, il a appelé aujourd'hui à résoudre les conflits en tant qu'êtres humains et non comme des bêtes. Le mondial de football, 3e et dernier match des phases de groupe ce soir pour la France qui affronte la Norvège à partir de 21h. Et comme mardi face à l'Irak, la rencontre pourrait être suspendue en raison des orages qui menacent le Gillette Stadium de Boston. Passez une excellente fin de journée sur Champ de France avec François Fellman et Janis Jamison.

0: chants de France, les plus belles chansons françaises avec Renaud qui arrive juste après.
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0: Ah oui, juste après la bonne parole avec la toute dernière enceinte connectée EcoPop d'Amazon à gagner aujourd'hui parce que c'est l'anniversaire du chanteur Garou. Nous jouons sur Chants de France avec un extrait de son tube Seul.

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2: Mais toujours une femme m'a remis en orbite ou toujours une femme m'a remis dans le droit chemin. En orbite, dans le droit chemin. Et vous les amis, pour quelle direction optez-vous? Quelle est la bonne parole? 09 72 10 11 50. Bonne chance. Une nouvelle demi-heure de musique sans interruption arrive. Le retour des plus belles chansons françaises. Je vous ai notamment sélectionné Dalida et Renaud Mistral gagnant sur Champ de France.
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La peine maximum sur Champ de France. Pablo Villafranca, quant à nous, nous faisons notre maximum pour pouvoir respirer un petit peu, juste un peu, s'il vous plaît. Madame Météo, quant à danser, on n'y songe même pas. Ah non. En revanche, lorsqu'il s'agit de chanter, il y a toujours du monde. Sur Champ de France, dans cette demi-heure de musique, des plus belles chansons françaises, voici Dalida. Monday, Tuesday, sur Champ de France.

0: Chant de France, les plus belles chansons françaises avec Vianney, à peine sorti de cette demi-heure de musique, qu'un nouveau quart d'heure musical arrive avec notamment Johnny Hallyday.
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0: Mais avant cela, j'aimerais féliciter Gwenaëlle de Chennevières-sur-Marne, c'est dans le Val-de-Marne, Gwenaëlle. Elle est pour vous la toute dernière enceinte connectée Ecopop d'Amazon. Chant de France vous l'offre et grâce à Garou et à son tube Sol. Mais toujours une femme m'a remis en orbite ou mais toujours une femme m'a remis dans le droit chemin, la bonne parole. En orbite, Chant de France souhaite une nouvelle fois un très très bon anniversaire à Garou ce 26 juin et merci à vous toutes et tous qui avez joué avec nous et dans l'immédiat, place à la musique avec une autre artiste dont c'est l'anniversaire, tenez justement, c'est Indila, on va l'écouter juste après Johnny sur Chant de France.
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à tous. La météo des orages vont traverser la moitié nord de la France demain, puis ils se décaleront vers l'est et le sud dans la journée de dimanche. Les températures seront encore élevées demain, comptez jusqu'à 31 degrés à Nantes et Nice, 36 à Toulouse, 37 à Paris et 39 à Strasbourg et Lyon. Ça ira mieux dimanche où les maximales devraient retomber entre 19 et 36 degrés. L'alerte rouge à la canicule sera quand même maintenue sur 50 départements. Demain, le ministre de l'Intérieur, Laurent Nunez, recommande au préfet d'interdire au moins jusqu'à demain la consommation et la vente à emporter d'alcool dans l'espace public pour faire baisser la pression dans les hôpitaux. Et lundi, un bébé de 18 mois est mort aux urgences de Marseille. Il avait été retrouvé inconscient dans une voiture garée sur le parking du campus de médecine d'Aix-Marseille Université de la Timone. L'un de ses parents l'aurait oublié avant de se rendre au travail sur le campus. Une enquête est ouverte. Stéphane Plaza rejugé en appel cet après-midi. L'ancien animateur comparaît devant le tribunal de Paris. L'an dernier, il avait été coupé d'un an de prison avec sursis pour des violences commises sur deux de ses ex-compagnes. Il assure cependant avoir été victime de cyberharcèlement. Son procès va durer jusqu'à mercredi prochain. Le football, la France jouera sans pression. Ce soir, les Bleus affronteront la Norvège pour leur troisième et dernier match des phases éliminatoires. Mais ils sont d'ores et déjà qualifiés pour les 16e de finale. Et ce sera sans leur sélectionneur Didier Deschamps, retenu en France par les obsèques de sa mère. La rencontre débutera à 21h. La canicule a également eu raison des Solidays. Le festival qui devait débuter aujourd'hui et jusqu'à dimanche sur l'hippodrome de Longchamp a dû être annulé. Les organisateurs ont attendu jusqu'au dernier moment pour tenter de le maintenir. L'événement devait accueillir Gims, Orelsan, Elena ou encore Big Flo et Oli. Bonne fin de journée sur Champs de France avec Daniel Balavoine.

0: La recette sur Champ de France, c'était Jack et Carla.
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0: Et sur Champ de France, on ne change surtout pas la nôtre. Deux recettes, ou plutôt la vôtre, puisque c'est vous qui l'a concoctée, hein, qui l'a composée cette recette. Rendez-vous la semaine prochaine à 9h pour programmer les plus belles chansons sur Champ de France avec votre compile du matin pour proposer vos trois titres. Ça se passe dès maintenant ou durant le week-end. Hein. C'est comme bon vous semble. Rendez-vous sur champdefrance.com à la rubrique radio. Et rendez-vous maintenant dans la radio ou sur l'application Champ de France avec une toute nouvelle demi-heure de musique ininterrompue, les plus belles chansons françaises pour chanter ce vendredi soir avec Marc Lavoine et France Gall. Ce sera évidemment sur Champ de France.
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Un départ en vacances dès ce soir pour Anaïs qui écoute Chant de France à Paris. Je prends le large direction la Normandie et les bords de mer. J'espère qu'il y fera moins chaud. Espérons-le pour vous également, Anaïs. Voguez bien, un bel été et bon repos à vous avec Chant de France, toujours à portée d'oreille grâce à l'application Chant de France pour vous permettre de chanter avec les plus belles chansons françaises avec Il était une fois sur Chant de France à présent. Géant.

0: Chant de France et les plus beaux duos et les plus belles nouveautés avec Pascal Obispo et Francis Cabrel. Il faudrait que pleuve l'amour. 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Dans les matins, Chant de France est là pour rejoindre 19h et la Minute Info. Voici pour la suite des plus belles chansons françaises. Julien Doré, Jean Schultes, Confidence pour Confidence sur Chant de France.
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Bonsoir à tous. La météo vers une fin d'épisode caniculaire. Le mercure restera élevé encore demain pratiquement partout. Seulement 23 degrés dans l'après-midi à Brest, mais 31 à Marseille, 34 à Lille, 35 à Bordeaux, 37 à Paris et 39 à Lyon. Une perturbation orageuse va cependant traverser le pays au cours du week-end et faire baisser les températures. On aura entre 19 et 36 degrés dimanche pour les maximales. Le ministère de la Santé se dit préoccupé en tout cas par les décès à domicile alors que 50 départements resteront en alerte rouge canicule demain en France. Aucune donnée chiffrée n'a toutefois été fournie sur le nombre de décès imputable directement à la chaleur, précise le ministère. En revanche, la situation est maîtrisée dans les EHPAD, assure Sébastien Lecornu. 850 000 élèves de 3e ont entamé les épreuves du brevet. Ils ont passé celle de français ce matin. Lundi, place à l'histoire-géo le matin, puis les sciences l'après-midi avant de terminer par les mathématiques mardi matin. Et le nombre de diplômés pourrait être plus bas cette année en raison d'une modification du barème des notes. En tout cas, bon courage à tous. Volkswagen envisagerait de supprimer 100 000 postes dans le monde. Le géant allemand de l'automobile souhaite réduire de 16% ses effectifs actuels, dont la moitié rien qu'en Allemagne. Il met en cause la flambée des coûts de l'énergie, mais aussi la concurrence chinoise ou encore le passage difficile à l'électrique. Le pape Léon XIV attendu à Paris, le souverain pontife célébrera une messe le 26 septembre sur la place de la Concorde et les Champs-Élysées. Depuis le Vatican, il a appelé aujourd'hui à résoudre les conflits en tant qu'êtres humains et non comme des bêtes. Le mondial de football, 3e et dernier match des phases de groupe ce soir pour la France qui affronte la Norvège à partir de 21h. Et comme mardi face à l'Irak, la rencontre pourrait être suspendue en raison des orages qui menacent le Gillette Stadium de Boston. Bonne soirée, bon week-end sur Champ de France avec Jean-Jacques Goldman.

0: cœur maladroit sur Champ de France. C'était Marine.
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0: Et rendez-vous sur champdefrance.com et l'application Champ de France pour écouter la web radio Champ de France. 100% nouveautés, nous les avons toutes réunies pour vous. Ces belles nouveautés de la belle chanson française est réunie pour vous à présent durant 30 minutes sans interruption. Le retour de la musique, et voici pour chanter ce vendredi soir, et entre autres Céline Dion et François Fellman sur Champ de France.
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sur Champ de France pour la suite. Rendez-vous avec Matt Pokora, Daniel Balavoine et Céline Dion maintenant. Oui, vous écoutez bien la radio, hein, des plus belles chansons françaises. Ce soir, très bon week-end avec Champ de France en musique. Je vous

0: son téléfilm bientôt diffusé hein, sur TF1. On vous dit tout sur chantdefrance.com. C'était Matt Pokora. 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Vous restez avec nous, bien sûr, une nouvelle demi-heure sans interruption avec les plus belles chansons françaises s'avance déjà avec pour chanter entre autres Axel Red ou encore Laurent Voulzy, Véronique Jeannot sur Chant de France.
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1: Chante fort. Chante France en pleine demi-heure de musique sans interruption pour chanter à présent. Voici pour la suite des plus belles chansons françaises, Véronique Sanson et Marc Lavoine sur le parking des Anges.

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0: Et avant de nous replonger au cœur d'une nouvelle vague de musique sans interruption, fort rafraîchissante, avant de chanter avec de nouvelles chansons françaises pour entamer le week-end, avant de croiser notamment Santa ou encore Florent Pagny, avant cela, n'hésitez surtout pas à aller faire un petit tour du côté de chantdefrance.com et l'application Chant de France. 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

Santa sur Champ de France. Popcorn salé à présent, amis terriens, amis terriennes. Nous allons célébrer notre chic planète qui se réchauffe, c'est vrai, quelque peu, voire même beaucoup, mais que l'on aime beaucoup et qu'il va falloir préserver. C'est l'affaire Louise Trio qui lui rendait un vibrant et très dansant hommage déjà dans les années 80. Amis terriennes, amis terriens, on chante avec Champ de France et les plus belles chansons françaises.

0: Hélène sur Chant de France était rock voisine, bien sûr.
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0: Avec Clara Luciani et la groupie du pianiste de Michel Berger, elle arrive sur Chant de France pour chanter et pour la suite des plus belles chansons françaises. Et puis demain, dès 6h, les matins Chant de France du week-end avec le camarade Nicolas Payet. Passez une très agréable soirée à l'écoute de Chant de France et rendez-vous pour ma part dès lundi. Je vous attends sur Chant de France du côté des 16h.
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